rythmique Saba, rythmique, extrêmement rythmique. Dans l'exemple suivant, il part d'un décasyllabe divisé en 2 fois 5 pieds pour en détruire ensuite la régularité en optant pour une répartition en 3 plus 7. Le couchant dardait ses rayons suprêmes et le vent berçait les nénuphars blêmes et pleurant avec la voix des sarcelles. Par ailleurs, Verlaine emploie volontiers l'impair pour la même raison, parce que les 12 pieds réguliers de l'alexandrin, les 10 pieds réguliers du décasyllabe finissent par détruire le rythme quand ils sont trop répétitifs. Ainsi, l'impair n'est pas arythmique, comme on le lit souvent, c'est au contraire l'affirmation haut et fort de l'importance de cet élément. Le rythme n'est d'ailleurs pas le seul élément musical des poèmes de Verlaine. Il y a aussi des éléments formels, comme la répétition qui évoque la reprise en musique. Par exemple, « Oh, triste, triste était mon âme à cause d'une femme ». Il y a des éléments timbraux, comme l'alternance du « a » et du « e » dans « et pour sa voix lointaine et calme et grave, elle a ». Et pour sa voix lointaine et calme et grave, elle a. Il y a aussi les dissonances, les frottements entre une image limpide et un élément de flou. Le grand jour tremblant de midi, le bleu fouillis des claires étoiles. Il y a des modulations, comme dans un poème tout entier conçu à partir des sons I et E, comme une tonique et une dominante, supplantés soudainement à la cinquième strophe par un OU déchirant, manifestement donc une modulation vers un ton mineur. Corneille poussive, et vous, les loups maigres, par ces bises aigres, quoi donc vous arrive ? La musique est tellement omniprésente dans les poèmes de Verlaine qu'inévitablement les musiciens, et notamment les musiciens français, dès la fin du XIXe siècle, se sont emparés de ces vers pour en tirer des mélodies. Tout au long de cette playlist, nous entendrons donc exclusivement des mélodies tirées des poèmes de Verlaine. Alors, sur le papier, nous avons l'embarras du choix, parce qu'il y a des centaines de compositeurs, plus ou moins connus, qui se sont prêtés à l'exercice. Malheureusement, l'immense majorité d'entre eux sont aujourd'hui oubliés et jamais enregistrés. C'est pourquoi nous nous concentrerons aujourd'hui sur quelques musiciens. Fauré, Debussy, Britten, Hahn, Dillius, Stravinsky, Saint-Saëns, Schmitt, Caplet, Soulc, Varèse, Ravel, sans oublier Léo Ferré. Commençons cette playlist par l'écoute d'un triptyque composé par Debussy en 1891 et intitulé « Trois mélodies ». Une œuvre dont son ami l'écrivain Pierre Louis dit qu'elle est verlainienne jusqu'au bout des croches. J'ajouterai que comme Verlaine utilise le mot pour convoquer la musique, Debussy utilise le son pour convoquer l'image. Nous entendrons donc successivement « La mer est plus belle que les cathédrales »,« Le son du cor s'afflige dans les bois » et « L'échelonnement des haies », tous trois issus du recueil de Verlaine intitulé « Sagesse » dans la version de Thierry Félix accompagné au piano par Stanley David Lasry.

Thierry Félix et Stanley David Lazary interprétaient trois mélodies d'après des poèmes de Verlaine. Dans cette playlist consacrée aux poètes, je vais alterner entre d'un côté un ou plusieurs poèmes mis en musique par un seul compositeur, comme ce qu'on vient d'entendre avec « La mer est plus belle que les cathédrales »,« Le son du corps s'afflige dans les bois » et « L'échelonnement des haies », qu'on a toutes trois entendues dans la seule version de Debussy. Et de l'autre côté, des comparaisons de versions multiples d'un même texte, comme maintenant. Je voudrais vous faire entendre « Chanson d'automne » vue par trois compositeurs différents, Reynaldo Hahn, Benjamin Britten et Léo Ferré. Vous connaissez certainement ce texte, ou du moins son début, parce que son début est utilisé par les Alliés comme code secret à quelques heures du débarquement. Les sanglots longs des violons de l'automne blessent mon cœur d'une langueur monotone. Tout suffocant et blême quand sonne l'heure, je me souviens des jours anciens et je pleure. Et je m'en vais au vent mauvais qui m'emporte, de ça, de là, pareil à la feuille morte. Alors, il y a un avant et un après le débarquement. Hahn et Britten, qui composent leurs mélodies respectivement en 1893 et 1928, mettent en valeur les sanglots, la langueur, la monotonie, les larmes. Ferré, à l'inverse, confie à un violon volubile et jazzy un rôle de commentaire léger et sautillant à ce texte mélancolique. C'est bien à la Libération qu'il fait référence puisque, comme dans le code secret utilisé par les Alliés, « Blesse mon cœur » est transformé par le beaucoup plus optimiste « Berce mon cœur ». Écoutons donc « Chanson d'automne » successivement dans la version de Hahn, interprétée par les sopranos Rachel Yacard et le pianiste Claude Lavoie, celle de Britten par Heather Harper, accompagnée par l'English Chamber Orchestra, placée sous la baguette de Stuart Bateford, et enfin celle de Léo Ferré.

Nous écoutions le même poème de Verlaine, chanson d'automne, mis en musique successivement par Reynaldo Hahn, dans la version de Rachel Yacard et Claude Lavoie, par Benjamin Britten, dans l'interprétation de Heather Harper et de l'English Chamber Orchestra, dirigé par Stuart Bedford, et par Léo Ferré. Personnellement, ma version préférée est la première. C'est pourquoi je vous propose d'écouter d'autres poèmes de Verlaine mis en musique par ce compositeur, par les mêmes interprètes. Voici l'heure exquise tirée du même recueil intitulé « Les chansons grises ».

Rachel Yacard nous faisait sentir les délices de leur exquise de Reynaldo Hahn d'après un poème de Paul Verlaine. Restons du côté des délices amoureuses avec « C'est l'extase langoureuse » que nous écouterons dans trois versions. Celle de Debussy dans l'interprétation de Véronique Decci, celle de Fauré par la voix d'Élie Hameling et celle de Saint-Saëns chantée par Philippe Jaroussky. Comme ces trois compositeurs ont vécu à la même période, faisons un jeu. Il s'agit de retrouver l'ordre chronologique de la composition de ces trois mélodies. Nous les écouterons ici dans l'ordre alphabétique du nom de leurs compositeurs, donc Debussy, Fauré et Saint-Saëns.

Vous avez entendu successivement Véronique Dietschy, Ellie Hemling et Philippe Jaroussky dans trois mélodies issues du même texte de Paul Verlaine, ayant pourtant trois titres différents. C'est l'extase langoureuse pour Debussy, c'est l'extase pour Fauré et Le vent dans la plaine pour Saint-Saëns, qui choisit pour le titre le vers de Favart mis en exergue à ce poème par Verlaine. Voici maintenant la réponse au quiz qui précédait l'écoute. Je vous rappelle que la question était « Quel est l'ordre chronologique de composition de ces trois mélodies ?» Eh bien, la réponse est qu'il est le même que l'ordre alphabétique. Debussy, 1887, la mélodie est tirée des Ariettes oubliées. Fauré, 1891, la mélodie étant issue des 5 mélodies opus 58. Et Saint-Saëns, bien plus tard, en 1912. Personnellement, ma version préférée, c'est celle de Fauré. Donc comme tout à l'heure, je vous propose d'entendre tout de suite à nouveau ce compositeur dans son cycle de 9 mélodies d'après Verlaine, intitulé « La bonne chanson », composé entre 1892 et 1894, en pleine idylle amoureuse avec Emma Bardach, une chanteuse accomplie qui deviendra un jour Madame Debussy. Gérard Souzet et Dalton Baldwin interpréteront successivement « Une sainte en son auréole », Puisque l'aube grandit, la lune blanche luit dans les bois, j'allais par des chemins perfides, j'ai presque peur en vérité, avant que tu ne t'en ailles, donc ce sera par un clair jour d'été, n'est-ce pas, et l'hiver a cessé. »

Après la bonne chanson sur des poèmes de Verlaine composés par Fauré et servis par Gérard Souzet et Dalton Baldwin, il est temps de comparer à nouveau plusieurs versions par différents compositeurs d'un même poème. J'ai choisi Clair de Lune, un poème magnifique qui a beaucoup inspiré les musiciens, et pour cause, il est largement question de musique dans ce tableau de fêtes galantes à la Watteau, revu et corrigé par le prisme du 19e siècle mélancolique. Votre âme est un paysage choisi que vont charmants masques et bergamasques, jouant du luth et dansant, et quasi triste sous leur déguisement fantasque. Tout en chantant sur le mode mineur, l'amour vainqueur et la vie opportune, ils n'ont pas l'air de croire à leur bonheur, et leur chanson se mêle au clair de lune. Au calme clair de lune, triste et beau, qui fait rêver les oiseaux dans les arbres, et sangloter d'extase les jets d'eau, les grands jets d'eau sveltes parmi les marbres. De ce poème, nous allons entendre pas moins de 5 versions différentes, dont 2 de Debussy. La première datant de 1882, la deuxième, très différente, écrite 10 ans plus tard, en 92. Dans les deux cas, ce sera la soprano Anne-Marie Rode et le pianiste Noël Lee qui l'interpréteront. Nous entendrons aussi la version de Fauré, écrite entre ces deux moutures debussistes, en 1887, à la voix de Gérard Souzet et au piano de Dalton Baldwin. Puis la version de l'injustement méconnu compositeur d'origine polonaise Joseph Sulk, écrite en 1907 et interprétée avec un délicieux accent italien par Cesare Valletti. Et nous finirons avec celle de Léo Ferré, datant de 1964 et figurant dans son album Verlaine et Rimbaud. Toutes ces versions sont, vous le verrez à l'image de ce clair de lune, tristes et belles. Même si toutes ne sont pas sur le mode mineur, comme la première mouture de Debussy et celle de Ferré. Tout aussi recrée le mouvement mélodique des jets d'eau évoqués dans le texte, dans l'accompagnement et de manière plus ou moins discrète, à l'exception de Fauré qui préfère le confier au chanteur.

0: Nous venons d'entendre 5 versions différentes du Clair de Lune de Verlaine, le poète à qui est consacrée la playlist d'aujourd'hui. Les deux premières étaient de Debussy, datant respectivement de 1882 et 92, et interprétées par Anne-Marie Rode et Noël Lee. Suivez le Clair de Lune de Fauré par Gérard Souzet et Dalton Baldwin, celui de Joseph Souk par Cesare Valetti, et enfin celui de Léo Ferré. Clair de Lune fait partie de ces évocations des fêtes galantes par Verlaine, fêtes galantes qui ont particulièrement inspiré Debussy puisqu'il leur consacre deux recueils. Le premier en 1892, dans lequel on trouve ce deuxième Clair de Lune, et le second en 1904. Je vous propose d'écouter en intégralité le second, qui contient successivement Les Ingénues, Le Faune et Colloque Sentimental. Retrouvons Thierry Félix et son pianiste Stanny David Lazary.
1: Allons lutter.

Thierry Félix et Stanley David Lazary interprétaient le deuxième recueil des Fêtes Galantes de Debussy. Nous sommes toujours sur Accent 4, dans la playlist de Paul Verlaine, une playlist qui se concentre sur les mélodies composées d'après ses poèmes. Il est temps de passer à une nouvelle comparaison de versions différentes d'un même texte. J'ai choisi Green. Voici des fruits, des fleurs, des feuilles et des branches. Et puis voici mon cœur qui ne bat que pour vous. Ne le déchirez pas avec vos deux mains blanches et qu'à vos yeux si beaux l'humble présent soit doux. J'arrive tout couvert encore de rosée que le vent du matin vient glacer à mon front. Souffrez que ma fatigue à vos pieds reposée rêve des chers instants qui la délaceront. Sur votre jeune sein, laissez rouler ma tête, toute sonore encore de vos derniers baisers. Laissez-la s'apaiser de la bonne tempête, et que je dorme un peu, puisque vous reposez. Parmi les quatre versions que nous allons entendre, successivement celle de Caplet par Philippe Jarouski, Debussy par Véronique Ditchy, Fauré par Ellie Hemling, et Ferré par Ferré, vous ne manquerez pas de remarquer que tous les compositeurs représentent le don du poète à la femme aimée, c'est-à-dire les fruits, les fleurs, les feuilles et les branches, par de grandes ondulations, la plupart du temps des arpèges à l'accompagnement. Une seule exception à cela, la version de Fauré en croche régulière.

Emling dans Green de Fauré et Léo Ferré dans Green de Léo Ferré. Personnellement, c'est la version de Fauré qui a ma préférence et c'est pourquoi nous écouterons tout de suite une autre mélodie tirée d'un poème de Verlaine de ce compositeur. C'est Prison. On retrouve Gérard Souzet.

Gérard Souzet interprétait Prison de Gabriel Fauré sur un texte de Paul Verlaine. Verlaine, qui est le poète mis à l'honneur par cette playlist. Sans transition, passons à une nouvelle comparaison de différentes mises en musique d'un même poème. Cette fois, nous allons entendre deux compositeurs que nous n'avons pas encore rencontrés dans cette émission. Il s'agit successivement d'Edgar Varèse et Maurice Ravel, qui ont pour point commun d'avoir traité le poème intitulé « Un grand sommeil noir ». Un grand sommeil noir tombe sur ma vie. Dormez, tout espoir, dormez, toute envie. Je ne vois plus rien, je perds la mémoire du mal et du bien. Oh, la triste histoire. Je suis un berceau qu'une main balance au creux d'un caveau. Silence, silence. Voici un poème terriblement sombre qu'ont chacun à leur manière magnifié ces deux compositeurs. Ravel, qui compose sa mélodie en 1895, fait débuter et terminer la partie vocale, incarnée ici par la contralto Sarah Lolan, dans les confins du grave, pendant que l'accompagnement marque obstinément les temps sur des accords tendus et un tempo lent. Nous entendrons ici un arrangement pour les cordes des Boho Players, dirigé par David Rammell. Vient ensuite Varèse, dont nous entendrons une version orchestrale avec le Royal Concertgebouw Orchestra, dirigé par Ricardo Chailly et qui accompagne Mireille Delinche. Il s'agit de la plus ancienne pièce de Varèse qui nous soit parvenue, composée en 1906. Le compositeur immobilise aussi, comme Ravel, les graves et les dissonances dans l'accompagnement, tout en privilégiant également des silences qui se font assourdissants.

Personnellement, de ces deux versions d'un grand sommeil noir, j'ai préféré d'une très courte tête la première, celle de Ravel par Sarah Lolan et les Boho Players dirigés par David Rammell, à celle de Varese, très belle aussi, dans la version de Mireille Delinch et le Royal Concertgebouw Orchestra, placé sous la baguette de Ricardo Chailly. Alors comme j'en ai pris l'habitude dans cette playlist, écoutons tout de suite une autre mélodie sur un poème de Verlaine du compositeur gagnant de ce duel. Ce sera « Sur l'herbe » de Ravel, chanté par Zeava Gall, accompagné au piano par Jonathan Zack.

La mezzo-soprano Zeava Gall et le pianiste Jonathan Zak étaient les interprètes de Sur l'herbe de Ravel. Il est temps de passer à une nouvelle comparaison de différentes versions d'un même poème. Ce sera la Lune blanche, grâce à laquelle nous allons quitter cette ambiance franco-française dans laquelle on baigne depuis le début de l'émission. Parce que, outre la version de Forêt, qui fait partie du cycle La Bonne Chanson qu'on écoutait tout à l'heure, et qu'on ne réécoutera donc pas ici, il y a aussi celle de l'anglais Delius, qui sera interprétée par Anthony Rolf Johnson, et celle du russe Stravinsky, que l'on entendra en russe, par John Shirley Quirk, et l'ensemble intercontemporain dirigé par Pierre Boulez. Deux mélodies sur un même texte, d'un même poète, composé la même année, 1910.

La Lune Blanche, poème de Verlaine, était mise en musique successivement par Frédéric Dillius, interprété ici par Anthony Rolfe Johnson, et Igor Stravinsky, chanté par John Shirley Quirk, et l'ensemble intercontemporain, dirigé par Boulez. Cette playlist de Verlaine touche à sa fin, mais je ne peux pas vous quitter sans avoir laissé une dernière fois s'exprimer les deux compositeurs qu'on a le plus mis à l'honneur dans cette émission, c'est-à-dire Fauré et Debussy, qui sont ceux qui ont le plus été inspirés par Verlaine. Je voudrais qu'on les entende une dernière fois dans un très beau poème intitulé « Spleen », et qui pourrait à lui seul résumer l'état d'esprit des artistes de la fin du XIXe siècle. « Il pleure dans mon cœur comme il pleut sur la ville. Quelle est cette langueur qui pénètre mon cœur? Ô bruit doux de la pluie par terre et sur les toits, pour un cœur qui s'ennuie, ô le chant de la pluie. Il pleure sans raison dans ce cœur qui s'écœure. Quoi, nulle trahison, ce deuil est sans raison. C'est bien la pire peine de ne savoir pourquoi, sans amour et sans haine, mon cœur a tant de peine. » Aux côtés de Fauré, interprété par Gérard Souzet, et Debussy, par Véronique Dietschy, nous terminerons cette playlist avec la version de Florent Schmitt, par Philippe Jaroussky.

0: C'est avec ces trois versions du spleen de Verlaine, successivement celle de Fauré par Gérard Souzet, celle de Debussy par Véronique Dietschy et celle de Schmitt par Philippe Jarouski, que se termine la playlist de Paul Verlaine. Pour ma part, je vous dis à bientôt pour une nouvelle playlist. Restez à l'écoute des programmes d'Accent 4. Tout de suite, la suite.
1: 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Il est 4 heures.
2: Chers amis auditeurs, si vous avez bonne mémoire, vous vous souvenez que nous nous sommes quittés la dernière fois sur l'opéra Persée et Andromède de Jacques Ibert, présenté dans une interprétation locale, celle de l'OPS, avec Yann Latham-König à la direction et Mélanie Mousset dans le rôle de Tétis. Eh bien, je vous propose à présent d'honorer d'autres Strasbourgeois qui, pour leur part, ont enregistré pour Ambronay en 2007 le psaume Laudate Dominum, composé en 1766 par le compositeur français Michel Corrette d'après Le printemps de Vivaldi. Il s'agit de Martin Gester, entouré du Parlement de musique, de la Maîtrise de Bretagne et de quatre solistes dont Judith Gauthier, Christophe Einhorn et Jean-Louis Georgel. La pratique de la parodie était fréquente à l'époque baroque. Monteverdi superpose l'ouverture de son Orfeo au Domine ad adiuvantum de ses Vêpres. Bach utilise dans son oratorio de Noël des musiques écrites pour Apollon et Hercule. Et Handel opère volontiers des échanges entre ses œuvres instrumentales et ses œuvres lyriques. Le recyclage se fait aussi d'un compositeur à un autre. Le Stabat Mater de Pergolèse passe dans deux cantates de Bach. La danse des sauvages migre d'un opéra-ballet de Rameau à une messe de minuit d'un collègue français. Et le premier concerto pour violon des quatre saisons de Vivaldi devient, 43 ans plus tard, un motet à grand cœur de Michel Corrette. Dans ce Laudate Dominum, presque deux fois plus long que son original instrumental, les voix solistes sont trois, dessus, haute contre et basse taille, comprenez soprano, ténor léger et basse. Le chœur est à cinq voix à la française et l'orchestre comprend, en plus des cordes, des flûtes, des hautbois, un basson et des cors ad libitum.

C'était le motet Laudate Dominum de Michel Corrette, d'après Le Printemps de Vivaldi, interprété par Martin Gester à la tête du Parlement de musique. Et si vous voulez bien, nous allons rester en compagnie de Vivaldi pour découvrir une autre forme de parodie, celle que pratique le compositeur français contemporain Hugues de Courson. Lauréat en 1992, à 46 ans, du prix Léonard de Vinci, assorti d'une bourse du ministère des Affaires étrangères, de Courson put étudier pendant 3 ans la musique de pays comme l'Égypte, Israël, la Syrie, le Yémen, la Turquie, la Bulgarie, la Grèce, l'Albanie ou la Macédoine. Et cette expérience l'incita à développer une musique métissée. Dans L'Embarena, Back to Africa, paru en 1993, c'est Bach qui fricote avec la musique traditionnelle africaine. En 1998, paraît Mozart l'Égyptien, qui associe cette fois la musique de Mozart aux rythmes orientaux. Avec O Stravaganza, Vivaldi l'Irlandais, un titre qui associe la particule O, caractéristique des patronymes irlandais, avec la Stravaganza de l'opus 4 du Prêtre Roux, de Courson opère une rencontre entre musique baroque et musique celtique. Vivaldi est joué par l'ensemble Il Giardino Armonico, dirigé par Giovanni Antonini, et la musique celtique par un ensemble formé des meilleurs musiciens irlandais et bretons du moment. Vous entendrez successivement Dame Seg, si quelqu'un peut m'apprendre à prononcer et à comprendre le gaélique, je suis preneuse, d'après le concerto pour luth Hervé 93, Estroril, d'après le concerto pour violon opus 3 numéro 3 Hervé 310, Bunch of Rushes, bouquet de joncs, et M. Cain, d'après le concerto pour hautbois Hervé 452.

C'était quatre extraits du CD O Stravaganza Vivaldi l'Irlandais, réalisé par De Courson à partir de croisements entre musique baroque et musique celtique. Je vous propose d'enchaîner cette extravagance irlandaise avec deux mélodies du compositeur britannique John Ireland. Sea Fever, la passion de la mer, et The Vagabond.

Lounge, le vagabond. Interprété par le baryton gallois Ryan Tuffle et le pianiste écossais Malcolm Martineau, elles sont extraites d'un CD paru chez Deutsche Grammophon en 1995 avec les plus grands éloges de la critique musicale. Intitulé lui-même « The Vagabond », ce CD contient aussi des mélodies de trois autres compositeurs anglais du tournant du XXe siècle, parmi lesquels les « Songs of Travel » de Ralph Vaughan Williams. Imprégné du style du folk song dont Vaughan Williams était un ardent collectionneur, ces neuf chants de voyage commencent aussi par un « Vagabond » sur des vers de Stevenson après ceux de Masefield. Mais nous passerons tout de suite au deuxième chant du cycle « Let Beauty Awake, que s'éveille au matin la beauté », suivi des chants 6 à 9, The Infinite Shining Heavens, les cieux de lumière infinie, Whither Must I Wander, où m'en aller, Bright is the Ring of Words, clair sonne les paroles, et I have trod the upward and the downward slope, j'ai suivi la pente en montant et en descendant.

C'était sept mélodies, deux de John Ireland et cinq de Ralph Vaughan Williams, extraites du CD The Vagabond, enregistré par le baryton Brian Turfel et le pianiste Malcolm Martineau. Nous allons rester dans la thématique du voyage, mais en nous embarquant bien plus tôt et pour une traversée bien plus aventureuse, puisqu'il s'agit d'assister à présent à la grande fête musicale organisée en 1718 en la cathédrale des Sucre, la capitale constitutionnelle de la Bolivie, en l'honneur de la Vierge de Guadalupe. Le projet d'un CD intitulé « Fiesta Criolla » est enregistré pour K617 en 2002 par plusieurs solistes vocaux et divers ensembles, Elima, Ars Longa, Cor Vivaldi, tous placés sous la direction de Gabriel Garrido. Guadalupe est à l'origine une ville d'Estramadour en Espagne, célèbre pour une vierge qu'elle vénère depuis le XIVe siècle. En 1493, Christophe Colomb baptise en son honneur l'île connue aujourd'hui sous le nom de Guadeloupe. Et la vierge qui apparaît à Juan Diego, un indigène du Mexique, en 1531, est très vite dénommée, elle aussi, des Guadalupe, créant ainsi un lien entre la dévotion espagnole et la dévotion mexicaine et de là, avec toute la culture catholique latino-américaine. À Chuquisaca, aussi appelée La Plata, l'actuelle ville des Sucre, où elle apparaît en 1602, cette fête de Notre-Dame de Guadalupe devient vite la plus importante de la ville, réunissant pendant 10 jours espagnols, indigènes, créoles et métis d'ici et d'ailleurs. Elle fédère aussi beaucoup de musiques différentes, regroupées autour d'un noyau composé en 1718, un an avant sa mort à 32 ans, par un métis natif de Chuquisaca, Roque Jacinto de Chavarría. Formé à la prêtrise et à la composition par les jésuites de l'université de la ville, Chavarría a laissé une cinquantaine d'œuvres, essentiellement des villancicos, des sortes de motets, en castillan. De cette fête musicale comprenant, après une procession, quatre saluts entrecoupés d'un après-midi de comédie, d'une adoration de la Vierge et d'un après-midi de taureau, j'ai retenu le deuxième salut, intitulé « La joie de la fête », il comprend lui-même deux salve, alegría risa, joie rire, et alegrese la tierra, que la terre se réjouisse, suivi de la matutina estrella, l'étoile du matin, l'hymne de la région de Mojos, et de quechua serranita, quechua de nos montagnes, une ronde du nord du Pérou.

c'était les quatre pièces constituant le deuxième salut de la Fiesta Criolla, enregistré pour K617 par plusieurs solistes et ensembles sous la direction de Gabriel Garrido. Nous allons rester en compagnie des jésuites qui sont, rappelons-le, les membres de la congrégation catholique fondée par Ignace de Loyola en 1539 pour promouvoir l'Église catholique dans le monde et qui furent ainsi amenés à faire œuvre d'évangélisation et d'éducation sur tous les continents. Après le départ des uns pour le Brésil en 1549, d'autres mirent en 1582 le cap sur la Chine, où ils ne tardèrent pas à obtenir les faveurs de l'empereur. Mais 200 ans plus tard, la situation s'était retournée. En Chine, les chrétiens étaient alors persécutés, et à Rome, l'ordre des jésuites avait été dissous en 1773. Le dernier compagnon de la mission jésuite en Chine fut sans doute Joseph-Marie Amiot, qui arriva à Pékin en 1751 et y resta jusqu'à sa mort en 1793. Amiot était avant tout un astronome et un historien, mais il s'intéressa aussi à la musique. En 1779, il envoya à Paris quatre cahiers manuscrits de musique, chacun existant en deux versions. Les notes chinoises mises sur des lignes à notre manière et les notes purement à la chinoise. Sous le titre de « Divertissement chinois ou concert de musique chinoise », les trois premiers cahiers rassemblent des musiques de divertissement en usage à la cour manchoue. Quant au quatrième cahier, intitulé « Musique sacrée, recueil des principales prières mises en musique chinoise », il comprend 13 cantiques qu'Amiot décrit comme « les prières que nos néophytes chantent pendant l'office, les jours de grande solennité ». Voici successivement trois prières, prière à Jésus-Christ, prière au Saint-Sacrement, prière après l'office. Un divertissement purement instrumental, le chant des oies sur leur passage, et un Ave Maria. Les interprètes en sont François Picard, l'ensemble Fleur de Prunus et le chœur du Centre catholique chinois de Paris.

C'était cinq pièces extraites du CD consacré à la musique des jésuites de Pékin et enregistrées pour Olivier Sastré en 1998 par François Picard, l'ensemble Fleurs de Prunus et le chœur du Centre catholique chinois de Paris.

exprimer le message essentiel du recueil, qui est aussi celui du compositeur en 1907. Au moment où la vie lui échappe, l'homme est plus conscient que jamais de la beauté de la nature, qui, elle, ne cesse de renaître, alors que lui doit disparaître après une existence brève et misérable. Vous entendrez ce final dans la version choc d'un CD Deutsche Grammophon paru en 2001, avec les voix de Violetta Urmana mezzo-soprano et de Michael Schade ténor, ainsi qu'avec le Wiener Philharmoniker dirigé par Pierre Boulez.

0: C'était le final du chant de la terre de Mahler, interprété par Violetta Urmana mezzo-soprano, Michael Schad de ténor et Pierre Boulez à la tête du Wiener Philharmonica.
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1: 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Il est 6 heures.

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0: Il est 7 heures.
1: Bonjour, bonjour les amis, soyez les bienvenus dans votre tempo matin, bon réveil à vous tous. Et vraiment du fond du cœur, on est toujours très heureux de vous saluer chaque jour dans Tempo Matin. Et au nom de toute l'équipe d'Accent 4, je veux vous remercier pour votre fidélité. Et parmi tous ceux qui sont déjà réveillés pour vous, voici Anne-Valérie. Bonjour Anne-Valérie.
2: Bonjour Laurent.
1: On va beaucoup parler de comédie musicale dans ce rendez-vous. L'info en plus du 9 juin 1891, naissance de Cole Porter.
2: Oui, à Pérou, en Indiana, compositeur et parolier américain, décédé le 15 octobre 1964, à Santa Monica, en Californie.
1: Je sens que ça va nous mettre en forme et de bonne humeur. Une petite comédie musicale au réveil, ça fait plaisir.
2: Oui, effectivement, il est l'auteur de quelques-unes des plus célèbres comédies musicales de la scène américaine, créées pour la plupart à Broadway. Il est considéré comme l'un des classiques de la musique populaire américaine, aux côtés de George Gershwin, Duke Ellington, Oscar Hammerstein ou encore Burt Bacharach. Plusieurs de ses titres font partie du grand répertoire américain et sont devenus des standards de jazz. Sa mère lui apprend dès son plus jeune âge les premiers rudiments musicaux et lui fait prendre des leçons de violon à partir de 6 ans. À l'âge de 10 ans, il écrit sa première opérette. Il connaît ses premiers succès avec ses comédies musicales et chansons isolées comme Night and Day en 1932, dont beaucoup ont été inspirés par Fred Astaire.
1: Cole Porter à l'honneur aujourd'hui, 9 juin 1891, jour de naissance de ce grand musicien de comédie musicale. Merci Anne-Valérie.
2: Merci à vous Laurent.
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1: I'm a gigolo, cool porteur dans votre tempo matin. Aujourd'hui, gros plan sur l'univers du jazz et de Broadway. Cool Porter était né un 9 juin en 1891.

la version orchestrale des Contes d'Hoffmann de Jacques Offenbach, l'acte 4 numéro 13, barcarolle intitulée Belle nuit, ô nuit d'amour, spéciale dédicace à tous ceux qui ont besoin de douceur au réveil. Bon mardi matin à vous.

0: Oui, ambiance brésilienne avec Bacchanas Brasileiras numéro 7. Hector Villa-Lobos dans votre tempo matin. Bon début de journée à vous tous. Claudio Monteverdi, évidemment. Et puis, la chanson française, ce matin à 7h30, nous emmènera là-haut, dans le Nord. On écoutera ensemble les Corons de Pierre Bachelet.
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Belle journée à vous de mardi avec encore pour vous. Oui, des surprises. On aime les surprises. On aime vous faire plaisir. Et avec l'équipe de Passion Croisée, nous allons une nouvelle fois vous offrir un bon moment ce dimanche. Dimanche 14 juin à 16h aura lieu le dernier rendez-vous intitulé Orgue Gourmand de la saison de Passion Croisée proposé par Cyril Palot. Bien sûr que je salue, organiste titulaire de Saint-Guillaume, l'occasion évidemment de faire le bilan de cette première édition novatrice qui a déjà réuni plus de 600 personnes. Incroyable. Alors les 5 rendez-vous gourmands de l'année ont été un succès et vous peut-être serez

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2: Avec Pierre Bachelet, aujourd'hui dans l'instant chanson française et cette magnifique chanson Les Corons, chanson composée et interprétée par Pierre Bachelet. Les paroles sont de Jean-Pierre Lang. Elle est apparue pour la première fois à la radio en juin 1982. Il s'agit évidemment d'une chanson qui évoque l'enfance de Pierre Bachelet dans les corons du bassin minier du Nord-Pas-de-Calais en compagnie des mineurs de charbon. Alors Pierre Bachelet a évidemment vécu son enfance dans le Pas-de-Calais, mais n'avait aucun mineur dans sa famille. C'est peut-être ça qui est étonnant dans cette histoire. Et cette chanson est évidemment devenue au fil du temps un hymne emblématique du nord de la France. Et dès sa sortie dans la maison de disques Polydor, en 45 tours, puis sur un album qui portait le même nom, qui s'appelait Les Corons, la chanson devient immédiatement un succès, mais un succès immense. Hein. Elle reste numéro 1 pendant 4 semaines en juillet 1982, devenant même, écoutez bien, disque de platine. Ça veut dire plus d'un million d'exemplaires vendus. C'est le plus gros succès de Pierre Bachelet au cours de sa carrière. Et c'est vrai que depuis la disparition de Pierre Bachelet en 2005, la chanson est régulièrement chantée par les supporters du club, du Racing Club de Lens. À la mi-temps de chaque match, c'est une tradition, une vraie tradition au Stade Bollaert. Et ça devient l'hymne, le deuxième hymne des corons. Corons qui, évidemment, est aussi un moment important dans le film que tout le monde a vu. Alors, tout le monde a vu ce film, c'est sûr. Le film, c'est Bienvenue chez les Ch'tis, le plus grand succès de tous les temps d'un film français au box-office national. Bref, autant vous dire que cette chanson, tout le monde la connaît, tout le monde a envie de la fredonner. Et il y a, même quand on n'a pas vécu dans le nord de la France ou qu'on n'a pas eu dans son entourage des membres de sa famille mineurs de fond, il y a dans cette chanson une réalité, une vérité qui nous touche au plus profond de nous-mêmes.

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beaucoup de nostalgie, beaucoup d'amour dans cette chanson Les Corons. Pierre Bachelet, dans votre Tempo Matin, c'était l'instant chanson française. 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

Voilà. Le concerto pour violon et orchestre extrêmement connu en fa majeur, opus 8, numéro 3, RV 293. C'était quelle saison ? L'automne, bien sûr, l'automne dans votre tempo matin, 8h moins le quart. À suivre, un élan de nostalgie énorme dans 5 minutes. Avec Victor Emmanuel Huss, nous allons forcément vous replonger dans un pan de votre jeunesse. À tout de suite.

0: Le violon magique et talentueux d'Anne-Sophie Mutter pour le concerto pour violon K53 Anne-Sophie Mutter avec le Philharmonia Orchestra sur cette partition d'Igor Stravinsky. Allez, fermez les yeux et rappelez-vous lorsque vous étiez encore tout petit et que vous vous intéressiez au dessin animé, à la télévision. Il y en a un qui a sans doute retenu votre attention, on en parle avec vous ce matin, Victor Emmanuel. Bonjour.
1: Oui, Laurent, bonjour, bonjour, bonjour à tous. Je ne suis pas sûr que vous vous souvenez de ce générique. Nous sommes dans les années 80, sur Antenne 2, une unique saison d'après un animé japonais, 49 épisodes de 26 minutes chacun. 49 épisodes qui retracent l'histoire du plus célèbre petit garçon américain du 19e siècle.

0: Tom Sawyer, elle le dit, elle le chante même, bien sûr. C'est un enfant qui habite dans le Middle West à Saint-Pétersbourg, Missouri. Il est issu de la classe moyenne et il a pour grand ami l'orphelin Huckleberry Finn. Lui aussi aura son moment de gloire en 1884. Parmi les personnages du tome 1, il y a aussi évidemment le terrifiant Joe l'Indien, autant de références des aventures de Tom Sawyer, aventure écrite par Mark Twain. Le roman, son premier roman, paraissait un 9 juin en Angleterre. En 1876 précisément, il y a donc pile 150 ans, aujourd'hui même. Seulement, Mark Twain a laissé un autre héritage. Bien sûr, il y a Tom Sawyer, mais il y a autre chose à côté. Notamment un héritage commun à tous ces écrivains du tournant du siècle, entre ses récits de voyage sur le Mississippi, sa dense correspondance, et puis bien sûr des journaux à Sacramento, en Californie ou à San Francisco. Il y a aussi des contes, et on le sait moins, des poèmes incrustés dans ses romans. Des poèmes tout à fait inédits, surtout en anglais, enfin en américain plutôt. Rares sont ceux qui ont traversé l'océan Atlantique. Parmi ceux-là, il est tout naturel de trouver l'ode à Stephen Dowling Bates, une caricature, certes, de sa contemporaine Julia A. Moore. Twain voulait en faire un exemple de ce toucher qui rend comique un épisode volontairement pathétique, parodie de la poésie nécrologique très en vogue à la fin du 19e siècle. Le ressort comique est imparable. 6 strophes de lamentation solennelle sur ce qui n'a pas tué le jeune Stephen. La chute, aussi brutale qu'absurde, est propice à une mise en musique. Mise en musique d'un Américain, Andrew Violette, né en 53, mort en 2021. C'est un compositeur qui n'est pas très connu chez nous, et pourtant il a enseigné de nombreuses années à la Juilliard School, et donc il a vu passer de nombreux Français. Voici donc l'ode à Stephen Dowling Bates. C'est une courte pièce qui s'inscrit au milieu d'un cycle d'auteurs américains parmi lesquels figure donc Mark Twain. Traduisons peut-être ce texte pour finir avant de donner le top à Raymond Martin et à son complice pianiste Sherry Zanot. Et le jeune Stephen est-il tombé malade? Et le jeune Stephen est-il mort? Et les cœurs tristes se sont-ils serrés? Et les personnes en deuil ont-elles pleuré? Non. Tel n'était pas le sort du jeune Stephen Dowling Bates. Bien que les cœurs tristes se soient serrés autour de lui, ce n'était pas à cause des coups de la maladie. Aucune coqueluche ne le tourmente, ni aucune rougeole sinistre avec ses taches. Ce ne sont pas ces mots qui entachèrent le nom sacré de Stephen Dowling Bates. L'amour méprisé ne frappa pas de malheur cette tête aux boucles frisées, ni les maux d'estomac ne le terrassèrent le jeune Stephen Dowling Bates. Oh non, écoutez donc, les yeux remplis de larmes, tandis que je vous raconte son destin, son âme s'envole de ce monde froid en tombant au fond du puits. Ils le sortirent et le vidèrent. Hélas, il était trop tard. Son esprit s'était envolé pour s'amuser là-haut, dans les royaumes des bons et des grands. Voilà, voilà, tout un programme savoureux, mis en musique donc par Andrew Violette. Les mots sont signés Mark Twain.
1: And did young Stephen sicken?

0: They got him out and emptied him. Alas, it was too late. His spirit was gone for to sport aloft in the realm of the good and great. Oh, to Stephen Dowling, but dead.
1: Les belles histoires du matin, c'est avec vous, Victor Emmanuel. Merci beaucoup. Une autre histoire, tiens, une histoire musicale va suivre, celle de Cole Porter, dont on parlera avec Anne-Valérie dans deux minutes.

0: La musique classique vous réveille en Alsace, c'est Tempo Matin sur Accent 4 avec à l'instant la musique de Pietro Locatelli et puis aussi des cadeaux. Nous vous inviterons avant 9h ce matin à aller passer le dimanche après-midi à Saint-Guillaume avec Passion Croisée. Il y aura un récital d'orgue et il y aura des bonnes choses à manger. C'est l'orgue gourmand, le rendez-vous à 16h de dimanche. Et vous, auditeurs d'Accent 4, vous êtes peut-être nos invités si vous jouez avec nous tout à l'heure.
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0: Alors, elle s'installe tranquillement, bah oui, prenez vos petites notes. Bonjour Anne-Valérie.
2: Bonjour Laurent.
0: On va beaucoup parler de comédie musicale dans ce rendez-vous. L'info en plus du 9 juin 1891, naissance de Cole Porter.
2: Oui, à Pérou, en Indiana, compositeur et parolier américain, décédé le 15 octobre 1964, à Santa Monica, en Californie.
0: Je sens que ça va nous mettre en forme et de bonne humeur. Une petite comédie musicale au réveil, ça fait plaisir.
2: Oui, effectivement, il est l'auteur de quelques-unes des plus célèbres comédies musicales de la scène américaine, créées pour la plupart à Broadway. Il est considéré comme l'un des classiques de la musique populaire américaine aux côtés de George Gershwin, Duke Ellington, Oscar Hammerstein ou encore Burt Bacharach. Plusieurs de ses titres font partie du grand répertoire américain et sont devenus des standards de jazz. Sa mère lui apprend dès son plus jeune âge les premiers rudiments musicaux et lui fait prendre des leçons de violon à partir de 6 ans. À l'âge de 10 ans, il écrit sa première opérette. Il connaît ses premiers succès avec ses comédies musicales et chansons isolées comme Night and Day en 1932, dont beaucoup ont été inspirés par Fred Astaire.
0: Cole Porter à l'honneur aujourd'hui, 9 juin 1891, jour de naissance de ce grand musicien de comédie musicale. Merci Anne-Valérie.
2: Merci à vous Laurent.

Il est l'auteur de quelques-unes des plus célèbres comédies musicales de la scène américaine. Cole Porter était né le 9 juin 1891. Les grands succès sont particulièrement nombreux. On ne pourra pas tous les citer, mais il y a notamment celui que l'on vient d'entendre, Night and Day, en 1932.

Le quatuor à cordes numéro 1 en mi mineur, intitulé « De ma vie », Bedřich Smetana, avec un très joli quartet que nous aimons beaucoup, le Moïsis Quartet, dans votre tempo matin. Il est presque 8h15, n'oubliez pas, 8h30, notre voyage au cœur du répertoire de l'opéra, avec Johan Sutherland, c'est la grande saga du moment, avec Bernard Crivier.

La clarinette au cœur de ce concerto, concerto pour clarinette et orchestre en ré majeur, composé par un Allemand dont vous ne lirez pas très souvent le nom sur les programmes des orchestres. Cet Allemand s'appelle Johann Melchior Molter. Il était né en 1696, il a vécu très longtemps à Karlsruhe. C'était sa résidence principale. Il a étudié à Rome, à Venise. Mais ce que l'on retiendra de lui et de son œuvre, c'est surtout qu'il a été l'un des premiers compositeurs à avoir écrit des concertos pour clarinette. Il a un très joli catalogue, c'est presque incompréhensible de pour le connaître, la raison pour laquelle il n'est pas plus joué en concert. Il y a des sonates, 66, 22 concertos, 14 ouvertures, 169 symphonies. Bref, nous, dans Tempo Matin, on va encore l'écouter très souvent, c'est sûr.

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0: Ah, c'est plein de couleurs, plein de rythmes, plein de joie. Couleur pour trombone vert, interprété par l'orchestre d'harmonie des jeunes de Strasbourg que je salue et qu'on écoute très souvent dans Tempo Matin. L'œuvre est signée Bertha Permont, qui est un compositeur belge qui maîtrise à la perfection les instruments avant, bien sûr, mais qui est un arrangeur hors pair, un musicien hors pair, que j'écoute vraiment avec beaucoup de plaisir dans Tempo Matin. Et puis alors, les jeunes de l'Orchestre d'Harmonie, bravo!
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2: Sutherland Donizetti, oui, évidemment. Sutherland Bellini, encore plus. Sutherland Verdi, ça semble moins évident. Et pourtant, il y a eu Rigoletto, nous en avons parlé.

0: Nous avons entendu un extrait de l'acte 2 des Masnadieri de Verdi, enregistré par Joan en 1962. Vous avez apprécié, je pense, la cabalette, avec ses traits virtuoses incroyables. Verdi avait d'ailleurs écrit ce rôle à l'intention d'une star de l'opéra des années 1850, Jenny Lind. Joan Sutherland est tout simplement la réincarnation de cette chanteuse mythique, qui a eu toutefois une carrière beaucoup plus courte qu'elle. Elle ne trouvait en effet pas moral pour une femme de se produire sur la scène des théâtres. Elle s'est alors cantonnée au concert. Dieu merci, Joan n'a pas suivi le même chemin. Elle va chanter une série de ses Masnadieri en 1984 et enregistrer le rôle intégralement un peu avant en 81. À suivre donc. Ne manquez pas nos prochains épisodes de la vie fabuleuse de la Stupenda.
1: Ah oui, et figurez-vous que le prochain épisode, c'est demain à 8h30. Et puis dans quelques minutes, nous vous invitons à passer un dimanche après-midi avec Passion Croisée à Saint-Guillaume. Un dimanche après-midi très, très, très gourmand.

0: Saint-Guillaume, passion croisée, dimanche après-midi, on en parle dans un instant avec Cyril Palot et vous aurez la possibilité de gagner vos places pour participer à ce rendez-vous, je vous le disais tout à l'heure, très très très gourmand.
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0: Et c'est le moment d'appeler Cyril Palot qui est avec nous dans Tempo Matin. Cher Cyril, à distance, par téléphone, merci d'être avec nous et de nous décrire le rendez-vous gourmand ce dimanche.
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0: Oui, merci beaucoup Cyril, on a tout noté. Et les auditeurs d'Accent 4 qui le souhaitent peuvent dans un instant gagner leur place sur une petite question. A tout de suite.

0: Joseph Boulogne, chevalier de Saint-Georges, à l'instant. Et oui, c'est le moment de jouer. Je n'ai pas oublié, Lucas. C'est le moment de jouer. 03 88 75 12 03. Vous nous appelez pour aller ce dimanche rejoindre l'équipe de Passion Croisée de Cyril Palot. Orgue gourmand, récital d'orgue commenté par Cyril Palot. Ensuite, visite de l'instrument, une trentaine de minutes. Puis ensuite, c'est pâtisserie, c'est gourmandise à Saint-Guillaume. Vous êtes nos invités, voici la question. Avec Anne-Valérie ce matin à 7h et à 8h, nous avons célébré la naissance d'un musicien de jazz particulièrement connu et célèbre. Vous avez le nom de ce musicien de jazz qui était né un 9 juin. Alors, vous nous appelez maintenant 88 75 12 03 et vous serez nos invités ce dimanche auprès de Cyril Palot et de Passion Croisée. Bonne chance à tous.
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0: Et tiens, ce matin avec Michael Reibel, le coup de cœur du jour pour un compositeur alsacien que nous aimons beaucoup ici à Accent 4.
3: On se retrouve pour la nouveauté du disque. Les élèves du Conservatoire de Saint-Maur-des-Fossés, sous la direction de l'organiste Éric Lebrun, consacrent un enregistrement aux œuvres pour orgue du compositeur alsacien Auguste Schirlé. À l'occasion des 130 ans de sa naissance, ce disque met en avant une figure encore méconnue de la musique française du XXe siècle. Profondément attaché à sa terre natale et nourri des traditions musicales des deux rives du Rhin, entre influence française et héritage germanique, l'univers d'Auguste Schirlé révèle une écriture expressive spirituelle et très poétique. Portée par de jeunes interprètes venus de plusieurs pays et soutenue par la petite fille du compositeur, Béatrice Schirlé, ce projet propose une redécouverte sensible d'un patrimoine musical injustement oublié. Je vous propose d'entendre la sonate pour orgue sur un thème de Bach, opus 8, numéro 7, par Apolline Pinard, pour le label Chantelot Musique.

0: Ah là là, quel bonheur d'avoir pu partager avec vous, Auguste Firlet, la sonate pour orgue sur un thème de Bach, opus 8, numéro 7. L'Alsacien Auguste Firlet a composé ce moment, interprété par Apolline Pinard. Alors Apolline Pinard, c'est une jeune musicienne qui suit des études d'orgue, de musique évidemment, diplômée d'études musicales d'orgue au CRR de Paris. Elle a d'ailleurs obtenu à l'unanimité les félicitations du jury. Elle poursuit actuellement son cursus auprès d'Éric Lebrun à Saint-Maur-des-Fossés. Voilà pour le coup de cœur aujourd'hui d'Accent 4. Et puis, j'ai juste le temps de faire un signe à Catherine Paul-Singer, qui est notre invitée ce matin, d'entrer dans le studio. Nous allons parler d'un rendez-vous musical qui va vous passionner maintenant avec Catherine Paul-Singer.
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2: Il est 9h.
0: Catherine Paul-Singer, bonjour.
3: Bonjour Laurent.
0: Merci d'être venu nous rendre visite dans ce Tempo Matin pour évoquer un magnifique rendez-vous en cette fin de semaine intitulé Rhapsodie Bohémienne. Avant de parler du programme, de parler du prologue, parlons un moment du lieu où vous vous produisez. Ça se passe au Phare Citadelle, rue de Nantes à Strasbourg. Un petit mot sur ce lieu?
3: Absolument. Donc le Phare Citadelle, déjà pour vous rassurer, il y a un arrêt de tram qui arrive devant la porte.
0: J'allais le dire parce qu'il n'y a pas de parking, hein.
3: Mais il y a un parking à 5 minutes à pied où on peut se garer si nécessaire.
0: Oh, mais il faut prendre le tram, ou le vélo.
3: C'est très simple d'accès.
0: C'est
3: au bord de l'eau. C'est un endroit où je suis tombée sous son charme. Ce sont les anciens bâtiments du port du Rhin. Mmh. Et qui est devenu une espèce de friche artistique. On peut boire un verre entre les deux parties de concert. L'endroit est un peu comme ça vide au départ. On va essayer de le transformer en salle de concert. Et en plus, c'est haut de plafond, c'est parfait.
0: Je suis sûr que Freddie Mercury aurait adoré.
3: Il aurait adoré. T'as raison d'y aller.
0: Le fantôme de Freddie Mercury va planer, et vous allez comprendre dans un instant pourquoi. Rhapsodie bohémienne, alors c'est le chœur philharmonique de Strasbourg que vous dirigez, qui propose ce rendez-vous. Comment pourrait-on le définir, le qualifier? C'est une espèce d'introspection?
3: Pas tout à fait. En fait, rhapsodie, au sens propre, ça veut dire chant cousu. Mm-hmm. C'est plutôt un melting pot, un feu d'artifice de fin d'année. C'est l'aboutissement des rendez-vous de la voix qui ont été portés pendant toute l'année par le Chœur Philharmonique et Voix de Stras. Et ces deux ensembles se retrouvent pour faire la fête, le bœuf de fin d'année, si vous voulez.
0: C'est un plaisir à écouter, un plaisir à regarder aussi. En fait, il y aura de la musique classique, bien sûr, Brahms notamment, mais aussi du jazz manouche, une espèce d'écho d'une musique à l'autre. C'est ça que vous avez voulu mettre en scène?
3: Absolument. Bon, mon idée, c'était de partir des musiques tziganes, parce que ça fait longtemps que j'avais envie de travailler avec Marcel Leflair, le grand accordéoniste de jazz manouche. Et donc, dans la musique classique, il y a aussi de la musique d'inspiration bohémienne, avec Brahms et Bartok. Mm-hmm. Donc, on a fait la rencontre. Il y aura aussi une rhapsodie hongroise de Liszt. Et évidemment, nous irons mêler nos inspirations dans le final.
0: Absolument. Avant d'être au final, il faudra passer par le prologue, la première partie, l'introduction, je ne sais pas quel terme il faut utiliser, mais en tous les cas, il ne faudra pas manquer cette première partie. Vous avez souhaité faire une conversation de voix entre femmes, c'est quelque chose comme ça?
3: La première partie, c'est le prélude de voix de Strauss, c'est aussi l'idée du voyage, et c'est la pièce de départ, c'est une pièce de John Cage qui dit « La terre était ronde et tu pouvais en faire le tour encore, encore, encore ». Et cette phrase, je l'ai fait dire dans leur langue maternelle à des tas de femmes de leur métropole, et avec ces enregistrements, on a fait des montages, et j'ai confié ces pièces aussi à Tom Mays qui en a fait des pièces électro, et les voix de Strauss seront là pour chanter évidemment le Cage et puis du Brahms, du Bartok et un peu de Ligeti et une petite version personnelle de notre Alsace est belle.
0: On écoute Bartok ensemble et on se retrouve pour poursuivre cette discussion passionnante autour de ce programme qui sera donné ce week-end à ne pas manquer à Strasbourg dans un lieu tout à fait exceptionnel le 12 et le 13 juin, vendredi et samedi 20h30 au Phare Citadelle, c'est 13 rue de Nantes à Strasbourg. L'arrêt tram, Catherine?
3: Citadelle.
0: À tout de suite.

0: dans Tempo Matin aujourd'hui. Catherine Bolsinger a eu la gentillesse de venir nous rendre visite pour prendre un café. Chère Catherine, nous évoquons le rendez-vous dont on parle depuis quelques semaines déjà sur Accent 4, Rhapsodie bohémienne. En deux parties, ça commencera, on l'a dit un peu tout à l'heure, mais on va insister à 18h30 au phare Citadel Arrêt Tram.
1: Citadelle.
0: Donc 18h30, vous le disiez, c'est une création tout à fait originale. Vous avez, j'essaie de résumer, fait enregistrer des voix de femmes qui lisent un texte dans leur langue naturelle, leur langue d'origine, langue natale. Et ces enregistrements vont être mixés, mélangés avec de la musique électro.
1: Ils sont transformés en fait, ils sont traités par Tom Mays qui est un musicien électro. Et à côté de ça, il y a des voix naturelles chantées normalement. Hein. Ce ne sera pas qu'un prélude stratosphérique.
0: Mais pourquoi pas, après tout, voilà, on a l'esprit ouvert à Accent 4, c'est à 18h30. Et puis à 20h30, la pièce du boucher, si je peux me permettre. Non, je dis ça parce que, tout ça pour vous dire qu'au phare Citadel, vous pourrez boire un coup aussi. Et que c'est cette volonté de cette soirée, qu'elle soit un véritable partage de musique, mais pas seulement. Donc à 20h30, le concert, le Chœur Philharmonique de Strasbourg. Un mot sur les musiciens qui vous accompagnent.
1: Alors d'une part, notre pianiste Inga Kazantseva, qui fera notamment la Rhapsodie hongroise de Liszt, et puis le quatuor manouche de jazz de Marcel Leflair, accordéoniste, qui sera accompagné d'un violoniste, un contrebasse et guitare.
0: Alors vous le disiez tout à l'heure, les musiques doivent se parler, ou en tous les cas se renvoyer un écho en Brahms, Bartok, le jazz. Comment ça se marie tout ça?
1: Je dois vous dire que la répétition qu'on a faite la semaine dernière, j'ai vraiment fait le grand écart. Parce qu'entre les musiciens de la musique improvisée qui jouent et ils jouent et ils jouent et ça tourne et ça se met en place, et les choristes du Chœur Philharmonique à qui je dis on reprend telle mesure, faites telle phrasée, enfin on est plutôt dans le détail et dans quelque chose de précis mais peut-être moins fluide, alors j'ai essayé de rassembler les deux. Finalement, on se rencontre. Hein.
0: Et j'en doute pas une seconde, je serai présent pour ces rhapsodies bohémiennes que j'ai vraiment envie de découvrir, avec à la direction de cet ensemble musical que j'ai du mal à qualifier au cours de cette soirée, Catherine Bolsinger. On est en fin de saison en ce qui vous concerne?
1: Absolument.
0: Il va y avoir la pause estivale et une nouvelle saison, des projets pour l'année prochaine?
1: Nous donnons encore la deuxième de Mahler à Mulhouse et à Metz, début juillet. Et ensuite reviennent les saisons avec beaucoup de choses que je reviendrai vous raconter, parce que sinon on reste toute la journée.
0: Hein. Et petite question, est-ce que vous recrutez, est-ce que vous attendez toujours de nouvelles voix, de nouvelles ambitions, de nouvelles émotions?
1: On accueille les nouveaux choristes qui arrivent à Strasbourg et qui veulent nous rejoindre, bien sûr. Les auditions seront au mois de septembre.
0: À ne pas manquer, évidemment, on en parlera sur Accent 4. On résume, très belle soirée à ne pas manquer cette semaine. Le 12 et le 13 juin, Phare Citadel, c'est à Strasbourg, au bord de l'eau. Ça commence à 18h30 avec un programme original qui mêle modernité et patrimoine. Et puis, à 20h30, vous pourrez suivre les rhapsodies bohémiennes qui se finiront par un appel vers un fantôme qui n'est finalement pas si fantôme que ça, parce qu'on l'entend à la radio quasiment tous les jours. C'est Freddie Mercury. Comment va s'opérer cet appel au fantôme?
1: Tout simplement, nous allons chanter Bohemian Rhapsody que j'ai arrangé pour tout ce beau monde.
0: Ça va être un beau moment, ça.
1: Oui, ça va être très drôle. Surtout que vous verrez que ce fantôme en rencontrera d'autres.
0: Dans un endroit magique, le Phare Citadel à Strasbourg. Merci Catherine d'être venue dans
1: Merci
0: ce studio. À très vite, très bel été à vous.
1: Merci, à vous aussi.
0: Et puis alors ne bougez pas Catherine, puisque nous allons ensemble donner le coup d'envoi de la playlist des auditeurs. Chaque jour, entre 9h et 10h, les auditeurs sont invités à choisir leur moment de classique préféré. C'est Jean-Denis qui ouvre le bal ce matin avec son choix musical pour Jean Sibelius, la symphonie numéro 3. Opus 52. Merci Jean-Denis à Strasbourg pour cette fidélité.

0: C'est la playlist des auditeurs et c'était la playlist de Jean-Denis à Strasbourg, la symphonie numéro 3, opus 52, Jean Sibelius. Et avec Brigitte, nous allons écouter Beethoven dans un court instant.
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0: La playlist des auditeurs, c'est vous qui faites le programme chaque jour entre 9h et 10h. Il suffit de nous envoyer un mail à l'adresse contact@accent4.com et nous écouterons votre choix musical comme nous allons le faire maintenant. Renaud Capuçon, Franck Bralet interprète Beethoven.

0: Oh, magnifique. Merci beaucoup, Brigitte. Sonate pour violon, numéro 5, en fa majeur. C'est l'opus 24. Beethoven interprétait à sa façon le printemps. Premier mouvement allegro, interprété par Renaud Capuçon et Franck Brallet ensemble pour ce magnifique moment musical. Je remercie Brigitte qui a fait cette demande musicale par mail à l'adresse contact@accent4.com.
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0: Et avec Victor Emmanuelus, on se replonge dans notre enfance aujourd'hui. Bonjour Victor Emmanuel.
2: Oui Laurent, bonjour, bonjour, bonjour à tous. Je ne suis pas sûr que vous vous souvenez de ce générique. Nous sommes dans les années 80 sur Antenne 2, une unique saison d'après un animé japonais, 49 épisodes de 26 minutes chacun. 49 épisodes qui retracent l'histoire du plus célèbre petit garçon américain du 19e siècle.

0: Tom Sawyer, elle le dit, elle le chante même, bien sûr. C'est un enfant qui habite dans le Middle West, à Saint-Pétersbourg, Missouri. Il est issu de la classe moyenne et il a pour grand ami l'orphelin Huckleberry Finn. Lui aussi aura son moment de gloire en 1884. Parmi les personnages du tome 1, il y a aussi évidemment le terrifiant Joe l'Indien, autant de références des aventures de Tom Sawyer, aventure écrite par Mark Twain. Le roman, son premier roman, paraissait un 9 juin en Angleterre. En 1876 précisément, il y a donc pile 150 ans, aujourd'hui même. Seulement, Mark Twain a laissé un autre héritage. Bien sûr, il y a Tom Sawyer, mais il y a autre chose à côté, notamment un héritage commun à tous ces écrivains du tournant du siècle, entre ses récits de voyage sur le Mississippi, sa dense correspondance, et puis bien sûr des journaux à Sacramento, en Californie ou à San Francisco. Il y a aussi des contes, et on le sait moins, des poèmes incrustés dans ses romans. Des poèmes tout à fait inédits, surtout en anglais, enfin en américain plutôt. Rares sont ceux qui ont traversé l'océan Atlantique. Parmi ceux-là, il est tout naturel de trouver l'ode à Stephen Dowling Bates, une caricature, certes, de sa contemporaine Julia A. Moore. Twain voulait en faire un exemple de ce toucher qui rend comique un épisode volontairement pathétique, parodie de la poésie nécrologique très en vogue à la fin du 19e siècle. Le ressort comique est imparable. 6 strophes de lamentation solennelle sur ce qui n'a pas tué le jeune Stephen. La chute, aussi brutale qu'absurde, est propice à une mise en musique. Mise en musique d'un Américain, Andrew Violet, né en 53, mort en 2021. C'est un compositeur qui n'est pas très connu chez nous, et pourtant il a enseigné de nombreuses années à la Juilliard School, et donc il a vu passer de nombreux Français. Voici donc l'ode à Stephen Dowling Bates. C'est une courte pièce qui s'inscrit au milieu d'un cycle d'auteurs américains parmi lesquels figure donc Mark Twain. Traduisons peut-être ce texte pour finir avant de donner le top à Raymond Martin et à son complice pianiste Sherry Zanotte. Et le jeune Stephen est-il tombé malade? Et le jeune Stephen est-il mort? Et les cœurs tristes se sont-ils serrés? Et les personnes en deuil ont-elles pleuré? Non. Tel n'était pas le sort du jeune Stephen Dowling Bates. Bien que les cœurs tristes se soient serrés autour de lui, ce n'était pas à cause des coups de la maladie. Aucune coqueluche ne le tourmente, ni aucune rougeole sinistre avec ses taches. Ce ne sont pas ces mots qui entachèrent le nom sacré de Stephen Dowling Bates. L'amour méprisé ne frappa pas de malheur cette tête aux boucles frisées, ni les maux d'estomac ne le terrassèrent le jeune Stephen Dowling Bates. Oh non, écoutez donc, les yeux remplis de larmes, tandis que je vous raconte son destin, son âme s'envole de ce monde froid en tombant au fond du puits. Ils le sortirent et le vidèrent, hélas, il était trop tard, son esprit s'était envolé pour s'amuser là-haut, dans les royaumes des bons et des grands. Voilà, voilà, tout un programme savoureux, mis en musique donc par Andrew Violet, les mots sont signés Mark Twain.
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0: They got him out and emptied him. Alas, it was too late. His spirit was gone for to sport aloft in the realm of the good and great. 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
1: Merci Victor Emmanuel pour ce voyage dans notre enfance. Passez une belle journée, l'équipe de Tempo Matin sera de retour demain, mercredi, entre 6h et 10h. Portez-vous bien.
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1: Elisabeth Grümmer, c'est un nom qui ne brille sans doute pas autant que celui d'Elisabeth Schwarzkopf ou Lisa Della Casa, par exemple, deux chanteuses qui étaient présentes dans cette même incroyable décennie des années 1950, où on pouvait entendre tant d'immenses personnalités du chant. Moins de glamour, sans doute, et pourtant...

cette voix merveilleuse, ce timbre très légèrement voilé et cette prononciation exceptionnelle, ce sont toutes les qualités d'Elisabeth Grümmer. Elle chantait le premier air d'Agathe dans le Freischütz de Karl Maria von Weber. On pourrait dire qu'elle est l'exemple absolu de la chanteuse allemande, mais avec un enthousiasme qui n'appartient qu'à elle. Elle a eu une carrière exemplaire, loin des paillettes et des soirées de gala sans doute, et Berlin a toujours été son port d'attache, peut-être un peu trop pour briller autant que ses contemporaines, même si elle a aussi chanté sur des scènes internationales. Mais quelle chanteuse pourtant, quelle personnalité! En tant que chanteuse allemande, elle a enregistré beaucoup en allemand, à une époque où c'était la règle de traduire les opéras, comme dans cet air des Noces de Figaro.

Mais oui, vous avez bien reconnu la comtesse des Noces de Figaro, mais chantée en allemand par la merveilleuse Elisabeth Grümer, avec l'orchestre de la radio de Munich, dirigé par Karl Einhorn. Écoutez comme elle cisèle chaque mot du récitatif et de l'air de la comtesse. On en oublie presque l'original italien, ce qui n'est pas si facile dans un opéra aussi connu. Mais elle a aussi chanté Mozart, bien entendu, en italien.

Voilà une comtesse que l'on reconnaît mieux. Elisabeth Grumer chantait le premier air de la comtesse, puis la scène avec Suzanne, Figaro et Cherubino. C'était en public, avec l'orchestre du Deutsche Oper de Berlin, dirigé par Carl Böhm en 1963. Elisabeth Grumer est née en 1911 en Moselle, qui faisait partie à l'époque de l'Empire allemand. Elle est donc de la même génération qu'Elisabeth Schwarzkopf, née en 1915, ou encore Hilde Guden et Astrid Warnay. Après la fin de la guerre de 14-18, elle est expulsée du territoire français et sa famille s'installe en Allemagne, en Thuringe. Elle prend d'abord des cours de théâtre, puis des leçons de chant quand son mari est devenu Kapellmeister à Aix-la-Chapelle. Et c'est Herbert von Karajan qui s'intéresse à son talent vocal et qui va la soutenir et l'engager pour un petit rôle dans Parsifal en 1940. Elle fait ensuite ses débuts dans des rôles de premier plan avec Quinquin du Chevalier à la Rose de Richard Strauss.

nous entendions Elisabeth Grumer en Chevalier et Erika Kött en Sophie dans la magnifique scène de la présentation de la Rose du Rosenkavalier avec la Philharmonie de Berlin, grand prestige, dirigée par Wilhelm Schuster. Berlin, justement, ce sera le centre névralgique de la carrière d'Elisabeth Grumer. Pendant la guerre, elle a chanté à Duisbourg, mais le théâtre est détruit par un bombardement. Elle va alors aller à Prague pour de nouveaux rôles. Il arrive 1945 et la maison du couple Grumer est bombardée, son mari est tué et c'est le drame de sa vie. C'est alors qu'elle part à Berlin où elle est engagée au Städtische Oper qui va devenir plus tard le Deutsche Oper. Elle y restera jusqu'en 1972 et elle va y chanter tout son répertoire. Weber, Mozart, Wagner, dans des rôles qu'on appelle les Wagneriennes blondes, mais aussi des rôles lyriques classiques comme Othello, Faust et d'autres encore. La voici dans le second air du Freischütz, un opéra qu'elle a beaucoup chanté, notamment sous la direction de Furtwängler. Elle a enregistré une des versions de référence, celle de Joseph Kailbert, encore avec la Philharmonie de Berlin.

Agathe du Freischütz, chantée par Elisabeth Grümer, c'est le prototype de la jeune fille allemande romantique. Tout un paysage vocal et imaginaire, essentiel dans le romantisme allemand. Grümer irradie véritablement dans ce rôle, avec ses aigus merveilleux et cette intensité poignante dans la mélancolie du personnage. Elle devient à Berlin une chanteuse de tout premier ordre, est alors invitée dans les grandes maisons européennes, la Scala, le Covent Garden de Londres et le Festival de Glyndebourne. À la base de son répertoire, Mozart bien sûr, mais aussi Wagner, dans les rôles qu'une voix comme la sienne peut aborder, c'est-à-dire Elisabeth de Tannhäuser d'abord.

Nous venons d'entendre le premier air d'Elisabeth de Tannhäuser, chanté par Elisabeth Grümmer, dans l'enregistrement de référence dirigé par Franz Convinschny, où elle côtoie Fritz Wunderlich et Dietrich Fischer-Dieskau. Une pure merveille. Donc on ne peut pas se passer du deuxième air de cette même Elisabeth.

Elisabeth de Tannhäuser appartient aussi à cette galerie de rôles lyriques de nature typiquement allemande qu'Elisabeth Grümer incarne mieux que personne, et ici, dans ce disque, au pic de sa carrière. Dans la même veine, on a encore Elsa de Lohengrin, qu'elle a enregistrée dans ces années 1950, la période glorieuse de l'opéra, avec ce formidable élan de l'après-guerre et du développement du disque noir.

Einsam in trüben Tagen, ce sont les mots d'Elsa de Lohengrin, magnifiquement interprétés par Elisabeth Grümer, encore une intégrale de référence. Elle a été enregistrée sous la direction de Rudolf Kempe et cette fois avec les Wiener Philharmoniker. C'est une Elsa intense et passionnée, comme on peut l'entendre dans le duo du troisième acte avec le Lohengrin de Jess Thomas.

Jess Thomas et Elisabeth Grümmer chantaient le duo du troisième acte de Lohengrin. Ainsi, Grümmer est une wagnérienne, mais du côté des rôles légers, bien sûr. Elle a donc été invitée à chanter ses mêmes rôles à Bayreuth, de 1957 à 1961, c'est-à-dire Elsa, Eva des Meistersinger, mais aussi Gudrun et Freya dans la tétralogie. Elle a d'ailleurs participé à la tétralogie de Furtwängler de 1953, qui était enregistrée à Rome. Impossible de ne pas entendre le sublime quintet des maîtres chanteurs de Wagner, où Grümmer chante Eva avec une distribution de grande classe.

Encore les Berliner Philharmoniker, encore Rudolf Kempe, et bien sûr Elisabeth Grümmer pour ce quintet des maîtres chanteurs de Wagner. C'est Berlin, c'est son opéra, son orchestre et ses chefs. Furtwängler a toujours aimé Grümmer. On a un enregistrement du Freischütz de Salzbourg et surtout le fameux Don Giovanni, toujours à Salzbourg, où les deux Elisabeth, Schwarzkopf et Grümmer, chantent Elvira et Anna.

Ton Ottavio son morta. Donna Anna vient de reconnaître en Don Giovanni l'assassin de son père. Nous étions à Salzbourg et c'est Furtwängler qui dirigeait. On peut voir d'ailleurs Grümmer et Schwarzkopf dans le film de Don Giovanni qui a été tourné à cette occasion en 1953. Il existe aussi une autre représentation mythique de Don Giovanni avec Grümmer, mais dirigée par Mitropoulos et en compagnie de Lisa della Casa. Pour ce qui est de La Flûte enchantée, c'est aussi à Salzbourg qu'Elisabeth Grümmer a été une Pamina de rêve.

Nous venons d'entendre Elisabeth Grümer qui chantait l'air bouleversant de Pamina, Ach, ich fühl's, dans la flûte enchantée de Mozart. Il faut pour ceci une technique exemplaire, on l'oublie parfois. Il n'y a rien de plus difficile que cet air en apparence si simple. Il y a ici la discipline de la formation allemande, mais le cœur dans la voix et l'émotion que génère immédiatement ce timbre. Quelle beauté! Beauté encore avec Fiordiligi, chanté ici avec l'orchestre de la radio de Munich sous la direction de Kurt Einhorn.

Hey Party, c'était le récitatif et l'air du second acte de Così fan tutte de Mozart. Elisabeth Grümmer est une mozartienne superbe, contrôlant absolument tout, et qui n'abandonnait jamais le grand style au profit de l'émotion. C'est la discipline absolue du chant mozartien, ce qui était tout à fait la règle à cette époque pour toutes les chanteuses, celles qui ont connu le malheur de la guerre et la difficile reprise de l'après-guerre. Dans un registre plus souriant maintenant, une merveille absolue des années 1950, c'est Hansel et Gretel de Humperdinck, enregistré par Herbert von Karajan, avec encore les deux Elisabeth, Grümmer et Schwarzkopf. Nous entendons maintenant le second duo, celui de l'acte 2.

Ce petit bijou du chant allemand, c'est Hansel et Gretel de Humperdinck, un favori outre-Rhin, malheureusement peu entendu chez nous. C'était l'enregistrement légendaire de Karajan, encore une des merveilles produites par le fameux Walter Legg, le mari d'Elisabeth Schwarzkopf. Elisabeth Grümmer, c'est d'abord l'opéra, mais c'est aussi l'oratorio, comme cela était de règle pour les chanteuses allemandes. Nous avons au disque une très belle passion selon Saint-Jean et un magnifique requiem de Brahms que je vous encourage vivement à écouter. Dans le genre hybride de la musique de scène, elle a enregistré la sublime chanson de Solveig dans Peer Gynt de Grieg, Der Wintermarkt scheinen.

Elisabeth Grümer chantait le Lied de Solveig dans Peer Gynt de Grieg. Quelle musique merveilleuse, chantée par une voix aussi émouvante. C'est tout l'art d'Elisabeth Grümer. C'est le même art qu'elle a mis au service du Lied. Elle l'a beaucoup pratiqué, comme toutes les chanteuses lyriques de culture allemande, Schubert, Brahms, Schumann et Wolf avant tout.

C'était un court florilège de leaders allemands, Rastlose Liebe, Fischer Weisse, de Nussbaum et das Mädchen, de Schubert, Schumann et Brahms, c'est-à-dire la quintessence du chant allemand, qui aurait été la marque de toute la carrière d'Elisabeth Grümmer. Après ses adieux dans la Maréchale du Rosenkavalier en 1972, elle a enseigné le chant, notamment à Berlin, bien sûr, à Hambourg et même à Paris. Elle s'est éteinte discrètement en novembre 1986 dans sa ville de Berlin. C'était Les Fantômes de l'Opéra, une émission proposée par Bernard Cribier.

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1: Il est 14h.
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Le programme que je vous propose aujourd'hui nous fera voyager de la Hongrie à l'URSS, en passant par le Brésil, l'Allemagne et la France. Nous écouterons tout d'abord Franz Liszt, dont la sonate pour piano en si mineur a pour interprète Vladimir Horowitz.

Vous venez d'entendre la sonate en si mineur de Franz Liszt sous les doigts de Vladimir Horowitz. Dmitri Chostakovitch a composé le premier concerto pour violoncelle en 1959, période où il recouvre une plus grande liberté d'expression. D'une redoutable difficulté technique et d'une grande tension dramatique, il s'articule autour des lettres du nom de Chostakovitch, DSCH, correspondant en anglais aux notes Ré, Mi bémol, Do, Si. Gauthier Capuçon en est le soliste, tandis que le Mariinsky Orchestra est dirigé par Valérie Gergiev.

Gauthier Capuçon, ainsi que le Mariinsky Orchestra, placé sous la direction de Valérie Guerriev, interprétaient le concerto pour violoncelle numéro 1 en mi bémol majeur, opus 107, de Dmitri Shostakovich. Voici de Aitor Villa-Lobos, les Bacchanas Brasileiras numéro 9, pour orchestre à cordes, initialement prévu pour chœur a cappella, par l'Orchestre de Paris, dirigé par Paul Capolongo.

Aitor Villa-Lobos, Bacchanas Brasileiras numéro 9, pour orchestre à cornes, dans l'interprétation de l'Orchestre de Paris, dirigé par Paul Capolongo. Écoutons à présent la sonate à deux dessus, deux viols et clavecin, intitulée La Sultane, de François Couperin. Ses interprètes sont Lorenz Duffschmidt et Ulrike Becker, basse de viol, Andreas Pilger et Ulrike Fischer, violon, et Bob van Asperen, clavecin.

La Sultane, sonate à deux dessus, deux viols et clavecin de François Couperin, sera suivie d'un aria de Jean-Sébastien Bach, Ich wünschte mir den Tod, extrait de la cantate BWV 57. La soprano Elisabeth Watts est accompagnée par The English Concert sous la direction de Harry Bickett.

Nous venons d'entendre l'aria « Ich wünschte mir den Tod », extrait de la cantate BWV 57 de Jean-Sébastien Bach. Le bœuf sur le toit est un ballet pantomime construit sur des thèmes découverts par Darius Milhaud lors de son séjour diplomatique au Brésil durant la Première Guerre mondiale et sur un argument que nous devons à Jean Cocteau. La scène se déroule dans un bar que fréquentent plusieurs personnages. Les diverses tonalités des danses s'enchaînent en se superposant et cette bitonalité fréquente chez Milhaud a pour conséquence des dissonances plus ou moins marquées. Je vous propose d'en écouter la version de l'Orchestre national de France, dirigée par Léonard Bernstein.

Darius Milhaud, Le Bœuf sur le Toit, par l'Orchestre National de France, sous la direction de Leonard Bernstein. Et notre voyage musical se terminera par une pièce du harpiste et compositeur français Bernard Andrès, Sweet Blues, par Eleanor Turner, un enregistrement Champs Hill Records.

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1: Bonjour, 2 heures s'ouvrent devant nous pour parcourir ensemble quelques belles pages du répertoire classique. Enfin, je dis classique, nous irons du côté du baroque et de la grande période romantique, histoire d'écouter des symphonies ou des concertis, qui sait, des œuvres à redécouvrir ou à découvrir tout court.

0: Le tempo se ralentit une seconde, le temps d'une courte page de publicité. Restez avec nous.
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1: On se retrouve pour la nouveauté du disque. Les élèves du conservatoire de Saint-Maur-des-Fossés, sous la direction de l'organiste Éric Lebrun, consacrent un enregistrement aux œuvres pour orgue du compositeur alsacien Auguste Schirlet. À l'occasion des 130 ans de sa naissance, ce disque met en avant une figure encore méconnue de la musique française du XXe siècle. Profondément attaché à sa terre natale et nourri des traditions musicales des deux rives du Rhin, entre influence française et héritage germanique, l'univers d'Auguste Schirlet révèle une écriture expressive spirituelle et très poétique. Porté par de jeunes interprètes venus de plusieurs pays et soutenu par la petite fille du compositeur, Béatrice Schirlet, ce projet propose une redécouverte sensible d'un patrimoine musical injustement oublié. Je vous propose d'entendre la sonate pour orgue sur un thème de Bach, opus 8, numéro 7, par Apolline Pinard, pour le label Chantelot Musique.

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1: Il est 17h.
2: Il est un peu plus de 17h, comme le rappelle le carillon. Montez à bord, le voyage se poursuit au rythme des plus belles partitions classiques en Alsace.

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Dans son enfance, Elisabeth Schwarzkopf reçoit une très bonne éducation musicale grâce à sa mère. À 10 ans, elle joue du piano, et en l'absence de théâtre, la musique vocale, pour elle, ce sera la musique chorale, toujours très importante en Allemagne. Et parmi les pièces qu'elle travaille, il y a des madrigaux, ce qui est assez rare pour être signalé. Le travail, toujours le travail pour Elisabeth. Après le piano, il y aura encore l'alto et l'orgue. Elle va chanter Orphée de Gluck à la fin de son année scolaire 1928 à Magdebourg. Avec un tel bagage, elle est admise facilement à la Hochschule für Musik de Berlin. En 1934, elle a alors 19 ans. Elle fait ses débuts sur scène en fille fleur de Parsifal. Et surtout, tout de suite après, comme l'une des trois dames de la Reine de la Nuit en 1938. Beaucoup plus tard, elle s'en souviendra.

0: C'était le quintet de la flûte enchantée, avec Nicolas Higueda en tamino, Walter Berry en papageno, et un trio de dames d'un luxe inouï, Elisabeth Schwarzkopf, Christa Ludwig et Marga Höfgen. C'est la célèbre version d'Otto Klemperer, enregistrée en 1964. Elisabeth est alors au sommet de sa carrière, et elle enregistre ce relativement modeste rôle de la première dame, celui avec lequel elle avait débuté au Deutsche Oper de Berlin 26 ans plus tôt. Le timbre de Schwarzkopf est si beau et si immédiatement reconnaissable que dès les premières notes de cet ensemble des dames de la Reine de la Nuit, on sait que c'est elle, avec ses aigus couverts toujours parfaitement contrôlés, ses notes qui irradient et cette tenue qui n'appartient qu'à elle. Elle n'a jamais crié ou forcé. Elle a construit pas à pas un instrument prodigieux. Vous allez le découvrir au long de cette histoire d'une vie, celle d'Elisabeth Schwarzkopf. Alors à très bientôt pour un nouvel épisode.
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0: Merci beaucoup de nous avoir suivis. On se retrouve demain à 16h en pleine forme. D'ici là, passez une belle soirée avec Accent 4.
1: 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Il est 18h.

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2: En 1906, Cocteau travaille tout l'été avec Dietz à Val-André. 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

0: 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Il est 22h. 22h minuit.
1: Nous pensons le 20e siècle comme un siècle extrêmement rapide. Ce n'est pas vrai du tout. Quand on voit la différence entre Beethoven et Wagner, par exemple, si on prend ce recul, après à peine 50 ans, et il y a eu une énorme différence de langage. Et je pense, par exemple, qu'entre Stravinsky, les tendances d'aujourd'hui, il y a probablement moins de différence qu'entre Wagner et Beethoven.
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0: 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Bonjour à toutes et à tous. Ce Musique Archive, préparé par Olivier Hérouard et présenté par Michel Beck, est consacré au chef d'orchestre roumain Sergiu Celibidache, 1912-1996, dont vous pourrez écouter trois captations de concerts éloignées de 40 ans. C'est le 28 juin 1986, à la tête de l'Orchestre Philharmonique de Munich, dont il assura la direction de juin 1979 à sa mort en août 1996. Ce 28 juin, Celibidache avait choisi la symphonie fantastique d'Hector Berlioz. Malgré l'ampleur des tempos, aucun temps mort, aucune sensation de lourdeur, mais une sensation de légèreté et de transparence des pupitres.

Le 28 juin 1986, Sergiu Celibidac interprétait la symphonie fantastique opus 14 d'Hector Berlioz. Il était à la tête de l'Orchestre philharmonique de Munich. C'est avec un autre orchestre que nous le retrouvons en 1952, l'Orchestre symphonique de Vienne, avec lequel il se produisait le 30 octobre 1952 au Concerthaus. Au programme, les préludes de Franz Liszt, la première symphonie de Brahms et le concerto pour la main gauche de Maurice Ravel. Pour cette dernière œuvre, Robert Casadesus, 1899-1972, était le soliste de Sergiu Celibidache.

Robert Casetsu était le soliste du concerto pour la main gauche de Maurice Ravel. Sergiu Celibidache dirigeait l'Orchestre symphonique de Vienne. Un concert public du 30 novembre 1952. 40 ans plus tard, le 13 septembre 1992, et 4 ans avant sa mort, nous retrouvons Sergiu Celibidache à la tête de l'Orchestre philharmonique de Munich dans une interprétation où le temps et le tempo sont des valeurs dissemblables. Celibidache explore les timbres et pousse l'art de la nuance à l'extrême. Entre Charles Munch à Boston et Celibidache à Munich, plus de 10 minutes séparent les deux interprétations.

Le 13 septembre 1992, à Munich, lors d'un concert public, Sergiu Celibidache dirigeait la mère de Claude Debussy. Il était bien sûr à la tête de l'Orchestre Philharmonique de Munich. En bis, voici extrait de la suite française de Darius Milhaud, Provence.

C'est avec Provence, de la suite française de Darius Milhaud, que prend fin ce programme de musique archive consacré à Sergiu Celibidache.

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1: Bonjour à toutes et à tous. Ce nouveau numéro de Musique Archive sera largement consacré au concert que Laurine Mazel, 1930-2014, donna à Salzbourg dans le cadre du festival annuel le 24 août 1963. Quelques mots sur le célèbre chef d'orchestre américain né à Neuilly. Il débute le violon à 5 ans et à 7 ans la direction d'orchestre. Le grand tournant de sa vie a lieu en 1941. L'invitation par Arturo Toscanini à diriger l'orchestre de la NBC et l'année suivante, le Philharmonique de New York. À 15 ans, Laurine Mazel avait dirigé la plupart des grands orchestres américains. En août 1963, il faisait ses débuts au Festival de Salzbourg, remplaçant pour des représentations des Noces de Figaro de Mozart, Ferenc Fryxai, décédé en février de la même année. Vers la fin du festival, Georg Solti annonçait qu'il était dans l'impossibilité de diriger le concert prévu avec l'Orchestre Philharmonique de Vienne et les responsables de l'orchestre et du festival proposèrent alors à Laurine Mazel de le remplacer. C'est donc ce concert que je vous propose et il débutait avec la Symphonie Fantastique opus 14 d'Hector Berlioz.

Le 24 août 1963, Laurine Mazel dirigeait la Symphonie fantastique opus 14 d'Hector Berlioz. La seconde partie de ce concert permettait au pianiste Geza Honda de rejoindre l'Orchestre philharmonique de Vienne et Laurine Mazel pour le premier concerto en ut majeur, opus 15 de Beethoven.

Geza Honda était le soliste du premier concerto pour piano et orchestre en luth majeur, opus 15 de Beethoven. Lorin Mazel dirigeait l'orchestre philharmonique de Vienne et ce concert avait lieu le 24 août 1963 à Salzbourg. Le pianiste Eric Verba souligna que le largo, le deuxième mouvement du concerto, compta parmi les plus belles minutes passées au festival en ce mois d'août. Il précisa également que l'orchestre sut prendre de nombreuses couleurs sans se renier, comme en porte témoignage la dernière œuvre inscrite à ce concert, Till Eulenspiegel, opus 28 de Richard Strauss.

Le concert que Laurine Mazel dirigea le 24 août 1963 à Salzbourg, à l'occasion du festival, prenait fin avec ce Till Eulenspiegel, opus 28 de Richard Strauss. En complément de ce programme, je vous propose trois courtes pages de Frédéric Chopin, interprétées par Geza Handa. La Polonaise, numéro 6 en la bémol majeur, opus 53, Héroïque, enregistrée le 8 juillet 1959, sera suivie de l'étude en mi mineur, opus 25, numéro 5, et de la Mazurka, numéro 4, en la mineur, opus 67, enregistrée en mai 1943.

0: Giza Honda interprétait de Frédéric Chopin la polonaise numéro 6 en la bémol majeur, opus 53, héroïque, l'étude en mi mineur, opus 25, numéro 5, et la mazurka numéro 4 en la mineur, opus 67.
1: 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Il est 2h.
2: Amis auditrices, amis auditeurs, soyez les bienvenus sur les ondes d'Accent 4 pour un nouveau numéro de Baroque et d'ailleurs. Une émission qui sera aujourd'hui consacrée, d'un clavier l'autre, à la musique pour clavier en duo. Si nous avons déjà consacré un opus de cette mini-série d'émissions à la musique pour quatre mains ou deux claviers de Wolfgang Amadeus Mozart, nous sommes à mille lieues d'avoir épuisé le sujet. Nous n'avons en particulier pas eu le temps de vous faire entendre suffisamment d'extraits des très beaux enregistrements réalisés sur deux pianos par Radulupu et Murray Peraya, que ce soit dans la musique de Mozart ou bien encore dans celle de Franz Schubert. C'est donc à ces deux grands artistes que nous consacrerons la seconde partie de cette émission. Et pour commencer, une sélection de compositions baroques pour deux claviers ou dans des transcriptions, avec en tout premier lieu Jean-Sébastien Bach et son concerto pour deux clavecins en ut majeur, BWV 1061, dans l'interprétation de l'ensemble Café Zimmermann, que dirige Pablo Valetti depuis son violon. Les deux solistes sont Céline Frisch et Dirk Berner. Trois mouvements vont se succéder. Un premier mouvement sans indication de tempo, puis Adagio, et enfin Vivace. Un enregistrement réalisé à l'Arsenal de Metz au mois de février 2004.